situation. Parce que je sais que t'es une personne genre géniale, incroyable. Je sais que t'es une personne incroyable, genre vraiment incroyable. Et voilà, c'est moi qui suis.